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1: Il est 5h en temps universel, 7h ici à Paris et à Stockholm.
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1: Bonjour à tous, merci d'être avec nous ce dimanche 13 septembre, jour de vote en Suède où les résultats s'annoncent serrés à l'issue des législatives. L'extrême droite pourrait faire son entrée au sein du gouvernement ou bien la gauche pourrait être de retour au pouvoir. On y reviendra dans RFI Matin et dans votre journal. Bonjour Julien Coquel-Royem.
3: Bonjour Clotilde, on part en effet en Suède dans quelques minutes pour évoquer deux enjeux clés de la campagne, l'éducation et la santé. Mais on évoque d'abord le Yémen et le début de la réponse militaire des forces gouvernementales et de l'Arabie Saoudite. Après la prise par les rebelles houthis de la côte donnant sur la mer Rouge et du détroit stratégique de Bab el-Mandeb. Dans ce journal également, le sommet des BRICS et la question de la dédollarisation au cœur des discussions hier à New Delhi. En Allemagne, des dizaines de milliers de manifestants réunis hier pour demander l'interdiction de l'AFD. Une semaine après la victoire historique du parti d'extrême droite aux élections locales en Saxe-Anhalt. Et puis une première dans l'histoire du basket français, l'équipe de France féminine s'est qualifiée hier soir en finale de la Coupe du Monde.
1: Des centaines de morts, des dizaines de milliers de déplacés et les combats qui continuent au Yémen.
3: Des frappes des forces gouvernementales dans la région qui borde la mer Rouge et le détroit de Bab el-Mandeb après sa prise par les rebelles houthis au terme d'une offensive éclair. Les houthis qui font aussi état d'un bombardement mené par l'Arabie Saoudite sur l'aéroport de la ville de Moha dont ils se sont aussi emparés il y a quelques jours. Eux disent avoir frappé en retour le royaume saoudien dans la nuit en visant une base militaire. Les houthis pourront-ils tenir leur position dans les prochains jours et conserver leur mainmise sur le détroit stratégique de Bab el-Mandeb. Beaucoup d'observateurs s'attendaient en tout cas à cette avancée qui permet aux rebelles alliés de Téhéran de faire avancer sensiblement leur agenda, tout aussi bien sur le plan local que régional, à Blajounaïdi.
4: L'Iran avait maintes fois brandi la menace. Bab el-Mandeb serait le prochain passage stratégique qu'il chercherait à entraver. C'est chose faite cette semaine par l'entremise de ses alliés, les Houthis. Ces derniers sont décidés à jouer cette carte, très économique pour eux, explique Hicham Al-Omeissi, analyste à l'Institut européen pour la paix.
5: Ils n'ont pas forcément besoin de contrôler Bab el-Mandeb et de le fermer complètement. Il leur suffit de projeter leur puissance, lancer quelques missiles, quelques drones et les compagnies maritimes changeront leur route automatiquement.
4: Si cette carte fait aussi le jeu de l'Iran, les Houthis ont avant tout en tête leur agenda propre, rappelle le chercheur.
5: Les Houthis ont des objectifs locaux et aussi des ambitions régionales. Pour l'heure, ils voudront consolider leur contrôle sur la mer Rouge, mais ils ne perdent pas non plus leur objectif qui est de conquérir d'autres territoires. Souvenez-vous, les Houthis veulent tout le Yémen, pas seulement le nord. C'est un groupe expansionniste avec de grandes ambitions. On l'a vu il y a 2 ans lorsqu'ils ont attaqué Israël. Ils projettent leur puissance au niveau régional. Et pour faire ça, ils ont besoin de consolider leur pouvoir localement et contrôler cette partie de la péninsule arabique. That
4: part of the Arabian Peninsula. Fuyant l'avancée houthie, des milliers de familles ont pris la route rien que cette semaine pour trouver refuge essentiellement vers le sud.
3: Et l'Organisation internationale pour les migrations qui avance même le chiffre de plus de 70 000 déplacés par les combats ces 2 dernières semaines au Yémen. L'OIM qui s'inquiète d'une crise de déplacement et du manque de stocks d'urgence pour répondre aux besoins humanitaires.
1: De l'autre côté de la péninsule, de nouveaux heurts rapportés dans le détroit d'Ormuz.
3: L'Iran a fait état hier soir d'explosions entendues sur l'île de Kesh, mais l'Agence britannique de sécurité maritime affirme ce matin qu'un navire a été touché par un projectile alors qu'il traversait le détroit. La situation au Moyen-Orient évoquée hier dans la déclaration commune des pays membres des BRICS réunis à New Delhi. Ils appellent à la retenue maximale face à l'escalade continue des tensions dans la région.
1: Et face aux sanctions américaines contre l'Iran, face aux menaces de Washington contre les partenaires de Téhéran, le sommet des BRICS a été l'occasion de réfléchir aux moyens de s'affranchir des États-Unis.
3: Sortir notamment d'une forme de dépendance en se détournant du dollar. Le retour en vogue de la dédollarisation au cœur des discussions d'hier. Abdoulaye Rally.
6: Le dossier du commerce en monnaie locale a trouvé une forte résonance dans les délégations africaines. Ayanda Holo, présidente de TV BRICS Africa, nous explique pourquoi.
7: C'est la réalité du terrain. Qu'il s'agisse du Zimbabwe, du Kenya ou de l'Égypte, vous avez un pont à bâtir, vous empruntez en dollars. Deux jours plus tard, la seule variation du taux de change alourdit votre dette. Ce différentiel est un risque majeur. C'est un véritable boulet pour nos économies émergentes.
6: Plus qu'une guerre idéologique contre le dollar, il s'agit de neutraliser un risque de change permanent.
7: Rien ne justifie que l'aide de l'Afrique du Sud au Mozambique se fasse en dollars. C'est une atténuation des risques, bien plus qu'une dédollarisation.
6: À New Delhi, la diplomatie indienne a plaidé pour des solutions alternatives. Soudhakar Dalela.
8: Nous pensons que le règlement en monnaie locale est un mécanisme pratique pour réduire les coûts de transaction dans le commerce bilatéral. C'est un outil complémentaire aux systèmes de paiement mondiaux existants, conçu pour fluidifier le commerce entre les nations.
6: Selon la diplomatie indienne, il n'existe aucune proposition à l'heure actuelle pour la création d'une monnaie des BRICS. Abdullah Erali, New Delhi, RFI.
1: RFI, il est 7h05 à Stockholm, en Suède. Les bureaux de vote vont ouvrir dans une heure.
3: Pour les élections régionales, municipales, mais surtout législatives, qui pourraient marquer un tournant dans l'histoire du pays, car en cas de victoire de la coalition du Premier ministre sortant de droite, Ulf Kristersson, ce soir, c'est l'extrême droite et le parti Les Démocrates de Suède, issus des mouvances néo-nazis, qui pourraient faire son entrée au gouvernement pour la première fois. Il soutient déjà le gouvernement actuel au Parlement et a su imposer ses thèmes dans le paysage politique. Il a beaucoup été question d'immigration et de criminalité pendant la campagne électorale. Mais deux autres sujets ont aussi occupé une place de choix, l'école et la santé, préoccupation centrale des électeurs, avec en creux la question du modèle de protection sociale et de l'état-providence du pays. Reportage de notre correspondante en Suède, Ottilia Ferret.
9: Ce jour-là, une classe de collégiens est venue poser des questions aux élus dispersés dans leurs cabanes de campagne respectives sur la place centrale de Stockholm. Rebecca, 14 ans, a ses propres revendications.
10: Si on avait davantage de classes avec moins d'élèves dans chacune, je pense qu'il y aurait plus de calme pour travailler.
9: Son professeur Peter aussi aimerait voir des classes plus petites.
11: On a besoin de plus de moyens. Quand on a 30 à 32 élèves par classe, c'est difficile de pouvoir aider tout le monde comme on le voudrait.
9: Les polémiques se concentrent également autour de ces écoles dites libres en Suède, financées par l'argent public, mais dont certaines sont gérées par des entreprises privées à but lucratif. Leurs détracteurs dénoncent les profits, l'inflation des notes et une ségrégation scolaire accrue. Dans les hôpitaux aussi, les revendications sont très concrètes, comme l'explique Madeleine Meram-Veliotaki, vice-présidente de l'Association suédoise des professionnels de santé.
12: Nos membres décrivent un quotidien marqué par une forte charge de travail, un manque de personnel et la nécessité constante de faire des choix entre les patients. 34% de nos membres travaillent à temps partiel pour pouvoir tenir dans le métier. Il faut donc mettre l'accent sur des investissements à long terme.
9: Dans une Suède qui s'est largement ouverte au marché depuis les années 90, les électeurs réclament désormais que l'État garantisse mieux ses services publics fondamentaux. Ottilia Ferret, Stockholm, RFI.
3: Et les élections en Suède, dont le dénouement est plus qu'incertain, on le disait, les sondages ne donnent qu'une légère avance à l'opposition de centre-gauche. Le verdict, c'est ce soir, après la fermeture des urnes, à 18h, temps universel.
1: L'extrême droite aux portes du gouvernement donc en Suède, alors qu'elle a déjà connu une victoire historique en Allemagne le week-end dernier.
3: Le séisme électoral de l'arrivée en tête de l'AFD aux élections locales dans la région de Sachsen-Anhalt et le parti qui espère désormais transformer l'essai de dimanche. Dans une semaine, des élections sont organisées dimanche prochain dans le Mecklembourg et à Berlin, la capitale allemande, où comme dans plusieurs grandes villes du pays, des manifestations étaient organisées hier pour réclamer l'interdiction de l'AFD. Reportage David Philippot.
13: Contre le fascisme, des centaines de personnes sont rassemblées au pied d'une petite scène dont Angela, elle porte une pancarte. Je vote pour la dignité humaine.
14: Je suis sous le choc parce que j'ai le sentiment, étant arrivée en Allemagne dans les années 70, que je n'ai jamais autant ressenti la haine autour de moi. Et cela me fait mal.
13: L'impression d'une bascule et la volonté d'agir rassemblent les participants réunis sous des drapeaux verts, rouges et arc-en-ciel qui flottent dans le vent de Berlin. Ralph, porte-parole de l'association Prof contre l'extrême droite, descend de la tribune. Les plans de l'AFD en Sachsen-Anhalt l'inquiètent au plus haut point.
15: Un portal où les étudiants Il s'agit d'un site web où les élèves et les parents pourront dénoncer les professeurs qui ne sont pas neutres et ils pourront donc calomnier les collègues qui prennent position contre l'extrémisme de droite.
13: Les 7 défilés partis des 4 coins de la ville convergent en étoile vers le terme de la manifestation, la Rotes Rathaus, la mairie de Berlin. Enjeu du vote de dimanche prochain, l'AFD doit, selon les sondages, réaliser son meilleur score avec 18% d'intention de vote. David Philippot, Berlin, RFI.
3: Et les manifestations d'hier contre l'AFD qui ont réuni environ 150 000 manifestants en Allemagne. La candidate de l'AFD à Berlin a réuni de son côté quelques milliers de personnes lors d'une contre-manifestation.
1: Au Sénégal, Julien, plus que 48 jours maintenant avant les Jeux Olympiques de la jeunesse à Dakar.
3: Le compte à rebours de la toute première olympique, la toute première compétition olympique à se tenir sur le continent africain. Et la fête hier à Dakar, après l'arrivée de la flamme olympique dans le pays jeudi, elle a été remise hier matin au président Bassirou Diomaye Faye, avant une cérémonie officielle hier soir sur la place du souvenir africain. Reportage sur place de notre correspondante Léa Lisa Vesteroff.
16: Mesdames, messieurs, si vous voulez bien vous levez, nous allons ensemble animer le jeu de 4.
17: Mama Timbeng, ancienne capitaine de l'équipe de basketball féminin, brandit la flamme olympique et allume un autre feu dans un grand chaudron. Derrière elle, la gigantesque carte de l'Afrique et l'océan Atlantique. Anna, spectatrice, n'en revient pas.
18: C'était magnifique, cette flamme s'allumait ici à Dakar. Vraiment, c'est pour la première fois pour nous, amateurs des Jeux olympiques, que je suis depuis très jeune. Ah, je suis très fière.
17: La fierté et la joie d'accueillir cet événement olympique, c'est aussi ce que ressent Marianne Mendoza, ancienne championne du Sénégal en saut en longueur.
18: Ça fait chaud au cœur pour une ancienne sportive, parce que je n'ai jamais eu l'occasion de faire les Jeux olympiques. J'ai fait d'autres Jeux universitaires, mondiaux, les Coupes du Monde. Et je suis très fière pour le Sénégal, qui, j'en suis sûre, va réussir ces Jeux-là.
17: Les tambours de la famille de Doudou Ndiaye Rose, des concerts à 48 jours du début des compétitions, l'heure était à la fête, car le Sénégal attendait depuis longtemps ce moment. Axel, membre de l'organisation.
19: Après 5 éditions, c'est le moment, on va dire. L'Afrique est prête. Tous les autres pays d'Afrique sont derrière le Sénégal, au nom de l'Afrique.
17: La flamme se rendra ces prochains jours dans différents quartiers de Dakar, puis le reste du pays. Léa Lisa Vesteroff, Dakar.
3: Et la tournée de la flamme olympique qui fera en tout une trentaine d'étapes dans les 14 régions du Sénégal.
1: Et puis elles sont déjà entrées dans l'histoire hier soir.
3: Les basketteuses de l'équipe de France qualifiées pour la toute première fois en finale de la Coupe du Monde. Elles ont battu l'Allemagne 86 à 64 pour rejoindre les États-Unis sur la dernière marche et font ainsi mieux que leurs homologues masculins qui n'y sont eux jamais parvenus. Le plus dur reste ceci dit à faire, Pauline Guillou.
20: C'est peut-être la revanche qu'elles attendaient. France-États-Unis en finale du Mondial, un air de Paris 2024. Quand les Françaises avaient fait douter les incontestables reines de la discipline en finale des Jeux, qui les avaient finalement battues d'un petit point seulement. Des retrouvailles, mais surtout une montagne à gravir pour l'équipe de France qui s'avance donc en terres inconnues. Jamais qualifiée à ce stade de la compétition, elle retrouve les quadruples tenantes du titre, octuples championnes olympiques,

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1: Thio.
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2: Le journal international, bonjour Gaëtan Plenet.
4: Bonjour Clotilde, bonjour à tous.
2: Le sommet des BRICS n'est pas encore fini, mais l'hôte indien décroche déjà un premier succès diplomatique.
4: À propos du Moyen-Orient, où l'escalade a été unanimement condamnée hier, on va rejoindre notre envoyé spécial en direct de New Delhi dans un instant, et puis on sera en Égypte, qui elle s'inquiète particulièrement de la situation au Yémen, où les Houthis ont pris le contrôle du détroit de Bab el-Mandeb. Petit changement de ton au Kenya pour William Ruto, le président joue la nuance après ses propos qui ont inquiété la semaine dernière les ressortissants burundais. Dans ce journal également, des fans conquis, ceux de Céline Dion, She's Back All By Herself sur la scène à Paris. Et puis on va parler aussi de ce qui ressemblerait presque à un but contre son camp, les patrons américains de l'intelligence artificielle qui disent vouloir ralentir le développement de leur propre technologie. On va vous expliquer pourquoi.
2: Le dernier jour du sommet des BRICS, c'est ce dimanche.
4: À New Delhi, où il s'est ouvert hier, en présence de plusieurs dirigeants de ce forum diplomatique de 11 pays. Narendra Modi est à la baguette. On savait que ça pourrait être assez délicat pour le Premier ministre indien, mais pour l'instant, il s'en sort plutôt très bien. Nicolas Roca, bonjour.
5: Bonjour Gaëtan.
4: Envoyé spécial de RFI à New Delhi. Succès diplomatique à mi-parcours pour l'Inde, qui est notamment parvenue à préserver l'unité du groupe sur le Moyen-Orient en appelant à la retenue, le tout sans nommer aucun des belligérants.
5: Oui Gaëtan, une déclaration sans aucune mention de la guerre qui ravage le Moyen-Orient et l'économie mondiale aurait affiché au grand jour les divisions entre les pays des BRICS. Narendra Modi a donc réussi à préserver les apparences en trouvant une formule floue mais convenable pour l'Iran comme pour les Émirats Arabes Unis alliés de Washington. La présence de Xi Jinping au sommet est aussi une réussite en soi pour le Premier ministre indien, alors que les relations dégradées avec Pékin perturbent les BRICS depuis de nombreuses années. En revanche, la rencontre bilatérale entre les deux hommes a accouché d'une souris, une volonté commune d'apaiser les tensions mais sans annonce. New Delhi a aussi réussi à freiner sur la dédollarisation, la réduction de la dépendance au billet vert dans les échanges entre pays des BRICS souhaités par Pékin. Rien de concret, pas de monnaie commune ou de système de monnaie digitale, simplement des discussions pour simplifier les transactions à l'avenir. Et puis, autre succès pour l'Inde, souligné par les médias de droite ici proches du pouvoir, la mention à nouveau d'une condamnation des attaques terroristes au Cachemire indien l'année dernière que New Delhi attribue au Pakistan. Islamabad, proche de Pékin, est d'ailleurs officiellement candidat à l'accession aux BRICS depuis 2023, sans succès pour l'instant.
4: Et il n'y a pas que le Pakistan d'ailleurs, plusieurs pays poussent à la porte.
5: Oui, les discussions avec les pays partenaires de l'organisation ont lieu en ce moment. Ce sont les amis des BRICS qui aimeraient les rejoindre. L'expansion est poussée par Moscou et Pékin qui voient l'organisation comme un contrepoids à la domination américaine. Mais l'Inde préfère préserver ses relations avec les États-Unis. Parmi les nations intéressées et présentes ici à New Delhi, on trouve le Nigeria, l'Ouganda, la Malaisie ou encore le Vietnam et les Philippines. Pas d'annonce sur l'expansion donc pour l'instant et les réunions se poursuivent encore pour quelques heures.
4: On va suivre ça. Merci Nicolas Roca.
2: Unité donc des BRICS au sujet du Moyen-Orient.
4: Allez. Les pays ont exprimé leurs vives préoccupations, inquiétudes notamment à propos du Yémen, où les rebelles houthis ont pris le contrôle du détroit de Bab el-Mandeb sur la mer Rouge, une route stratégique par laquelle passe le trafic maritime à destination et en provenance du canal de Suez, qui est contrôlé, lui, par l'Égypte. Alors forcément, le Caire, membre des BRICS depuis 2 ans, suit la situation de très près. Alexandre Bouchanti.
6: La prise de l'île de Mayoun, située au point le plus étroit de Bab el-Mandeb, a déclenché la sirène d'alarme au Caire. Une cellule de crise a aussitôt été formée pour suivre la situation en direct. La grande préoccupation de l'Égypte est la fermeture de l'entrée sud de la mer Rouge par les rebelles houthis sur ordre de l'Iran. Cela signifierait l'arrêt de facto du canal de Suez situé à l'entrée nord de la mer Rouge, un canal qui est une des principales sources de revenus de l'Égypte et qui en 2023 avait rapporté près de 10 milliards de dollars. Le canal est aussi une zone industrielle qui a besoin de matières importées d'Asie. L'Égypte est la plus grande puissance militaire arabe et elle possède une importante marine en mer Rouge avec porte-hélicoptères et frégates. Mais pour l'instant, le Caire n'a pas de projet d'intervention et attend de voir ce que fera l'allié saoudien. Alexandre Bouchanti, Le Caire, RFI.
4: Et hier, les Houthis ont affirmé avoir attaqué une base militaire en Arabie Saoudite. Les combats de ces dernières semaines ont déjà fait plusieurs centaines de morts et provoqué le déplacement de plusieurs dizaines de milliers de personnes. Et puis l'Iran fait ce matin état d'une frappe contre l'un de ses navires commerciaux, cette fois dans le détroit d'Ormuz. Les autorités parlent d'une personne tuée, trois autres blessés. L'optimisme des autorités sanitaires en République démocratique du Congo, elle l'affirme, le pic de l'épidémie d'Ebola est passé. Place à la décrue, près de 4 mois après la déclaration de cette épidémie dans l'est du pays, elle a déjà fait plus de 3000 morts.
2: Au Kenya, opération clarification pour William Ruto.
4: La semaine dernière, il avait annoncé que les commerçants étrangers ne disposant pas d'un permis de travail seraient désormais expulsés. Ça avait créé un vent de panique, notamment chez les ressortissants burundais qui s'étaient rués par centaines à l'ambassade pour récupérer un laissez-passer afin de rentrer chez eux. Mais le président kényan clarifie sa ligne. Le Kenya est une terre d'accueil pour les ressortissants des pays partenaires, à condition quand même, rappelle-t-il, qu'ils respectent les lois.
1: We are believers.
3: Nous croyons en notre communauté de l'Afrique de l'Est, nous croyons en notre marché commun COMESA et en notre zone de libre-échange continental. Les citoyens de toutes ces zones commerciales sont libres d'investir dans notre pays et d'y travailler dans le respect des règles en vigueur au Kenya afin que nous puissions ensemble assurer la croissance de notre région. Et aucun citoyen n'a le droit de se faire justice lui-même et de porter préjudice à des personnes originaires d'autres régions. Toute personne, d'où qu'elle vienne, sera traitée équitablement, conformément à la loi et devra se conformer à la réglementation régissant l'emploi, l'investissement et les séjours au Kenya, qu'il s'agisse de touristes, de personnes venues pour travailler ou pour investir. Nous continuerons d'être une société ouverte car c'est l'ADN du Kenya.
4: Le président kényan William Ruto. Ils seront 18 au Nigeria, 18 candidats qui pourront participer à la présidentielle du 16 janvier prochain. La liste définitive a été publiée hier et pas vraiment de surprise. 3 noms se distinguent, le président sortant Bola Ahmed Tinubu, ainsi qu'Atiku Abubakar et Peter Obi, tous deux arrivés juste derrière le chef de l'État lors du scrutin de 2023.
2: En Suède, les candidats, on les connaît déjà depuis un moment et heureusement parce que le scrutin, c'est aujourd'hui.
4: Élection législative, les bureaux de vote viennent d'ouvrir et ça s'annonce beaucoup plus serré qu'on imaginait il y a encore quelques mois. La coalition de gauche et du centre et celle de droite sont au coude à coude dans les derniers sondages. Et si le Premier ministre conservateur Ulf Kristersson devait rester au pouvoir, eh bien il a déjà fait part de son intention de nommer dans le prochain gouvernement des ministres issus des démocrates de Suède, un parti d'extrême droite aux racines néo-nazies qui jusqu'à présent se contentait de soutenir le chef de l'exécutif depuis le Parlement.
2: 8h07 à Paris, ils sont désormais 30 000 à pouvoir dire « je l'ai vu ».
4: Ou peut-être « je l'ai revu » pour certains. Ce qui est sûr, c'est que ça faisait au moins 6 ans que Céline Dion, malade, n'était plus montée sur scène. Jusqu'à hier soir, donc, à la Plénitude Arena de Paris, le premier des 26 concerts qu'elle donnera dans la capitale française d'ici le mois de mai. Et pour cette grande première, la chanteuse a offert à son public bien ce qu'il attendait. Ses plus grands classiques, « On ne change pas en ouverture »,« All by myself », mais aussi « Pour que tu m'aimes encore », que des tubes. Et les spectateurs n'ont pas boudé leur plaisir. Carlotta Morteo, vous les attendiez à la sortie.
7: Magique, ça résonnait, on avait des frissons, c'était...
8: Ils sont unanimes et ne tarissent pas d'éloges.
9: C'est un rêve, c'était trop beau.
10: Très émouvant.
8: La scénographie.
11: Les tenues, la mise en scène.
12: L'utilisation du chœur aussi, c'était grandiose, c'était beau. Pour moi, le meilleur spectacle de Céline.
8: Les prouesses vocales de leur idole.
13: All by myself, sa note qu'elle a atteint, c'était phénoménal.
8: Céline Dion a même chanté de l'opéra.
14: Elle a montré à tout le monde que c'était la star.
15: Vous savez, parfois on a peur qu'elle ait pas la note. Et en fait, même elle, on a l'impression qu'elle s'étonne d'avoir réussi. C'est trop beau.
8: Car oui, à peine arrivée sur scène, la chanteuse a fondu en larmes, puis chancelé sur les premiers morceaux.
12: Je me suis dit, ça va être ça, sa voix. C'est peut-être qu'on retrouvera jamais la voix de Céline comme on l'a connue. Elle s'est rattrapée, c'était l'émotion, c'était trop grand pour elle, je pense.
16: Mais tout était vrai. Ouais. La vérité, c'est vraiment... J'ai trouvé ça grandiose.
17: Je suis debout sur scène.
18: Ça se voit qu'elle est malade, qu'elle est très faible, mais elle donne tout. Et c'est pour ça qu'on l'aime.
8: Partager son émotion, ne pas cacher sa vulnérabilité, c'est aussi la force de Céline Dion, ce qui a contribué à son immense popularité.
17: Merci.
4: Et prochain concert de Céline Dion à Paris, mercredi. Céline Dion.
2: Ce sera toujours sans vous.
4: Malheureusement, j'ai pas de place. C'est Céline Dion qui est bien là, en chair et en os, sur scène, sans intelligence artificielle. Elle qui, l'année dernière, avait averti ses fans que de fausses chansons d'elle, fabriquées par IA, circulaient sans son accord.
2: Oui, c'est un exemple, parmi d'autres, évidemment, des dérives de l'IA.
4: Il y a quelques jours, c'est un salarié d'Anthropic qui travaillait précédemment chez OpenAI qui avait dénoncé l'inertie des deux grands concurrents. Face à ce constat, les intelligences artificielles sont en train de devenir capable de s'auto-améliorer et surtout de mettre en danger l'être humain. Ça a fait souffler un vent de panique chez les utilisateurs et chez les investisseurs. Alors les patrons américains dans le domaine se disent désormais favorables à un ralentissement du développement de leur technologie. Pour la bonne cause, explication depuis New York avec Karine Auton.
10: Des réactions bien coordonnées. Le patron d'Anthropic, le concepteur de Claude, a appelé à ralentir le développement de l'IA pour avoir le temps de prévenir les risques de débordement en parallèle. Quelques heures plus tard, Elon Musk, patron de XAI, a lâché sur son propre réseau social X que Dario Amodei avait raison. Et dans la foulée, Sam Altman, patron d'OpenAI, a opiné du chef. Un ralliement rare pour ses concurrents qui confirment d'une part leur inquiétude fondée quant au manquement de sécurité de leur technologie. En juin, des modèles d'OpenAI étaient sortis spontanément de leur milieu de test pour attaquer une autre plateforme d'IA. Hier, Anthropic a admis que des rebelles houthis au Yémen avaient utilisé un de leurs bots pour construire des missiles téléguidés. Et il y a aussi la peur que l'IA prenne le contrôle d'Internet, ce qui pourrait entraîner des centaines de milliards de dollars de pertes. Mais ces PDG ont certainement en tête surtout de rassurer le public, pouvoir public et investisseurs cette semaine. Pourtant, à chaque fois qu'ils ont affirmé freiner leur travail, ils ne l'ont fait que quelques jours avant de reprendre de plus belle. Karine Auton, New York RFI.
4: Ce sera le premier vrai discours de sa campagne. Marine Le Pen sera à Hénin-Beaumont cet après-midi, son fief dans le nord de la France. Après un week-end de discussions avec les parlementaires de son parti, elle va donc faire son discours de rentrée, un discours thématique qui promettent les proches de la candidate à la présidentielle de l'an prochain.
2: Et lui aussi est candidat.
4: Bruno Retailleau, le patron des Républicains. Hier, à l'occasion du campus des jeunes de son parti, il s'est exprimé devant quelques 1000 personnes venues le soutenir à Nogent-sur-Marne, près de Paris. Et il a visiblement l'intention de faire cavalier seul, n'en déplaise à son rival et candidat d'Horizon, Édouard Philippe, qui lui appelait à l'union, Marie Lecoq.
19: Face aux jeunes républicains, Bruno Retailleau est bien décidé à faire décoller sa campagne. Le candidat Les Républicains tente des formules choc. Une France au fond du trou, selon Bruno Retailleau, qu'il faut à tout prix reconstruire.
20: Nous serons, nous, les reconstructeurs.
19: Le candidat LR promet une rupture et n'hésite pas à tacler ses adversaires, à commencer par le candidat insoumis Jean-Luc Mélenchon.
20: La fée Clochette, qui d'un coup de petite baguette magique, prétend faire disparaître la dette.
19: Bruno Retailleau n'épargne pas non plus le Rassemblement National qu'il considère comme...
20: le parti de la girouette.
19: Il reproche au parti de Marine Le Pen d'avoir multiplié les revirements ces dernières semaines.
20: Le grand gavouillage sur l'Ukraine, sur la retraite, le voile aussi.
19: Pour éviter un second tour opposant le RN à LFI, le candidat Horizon, Édouard Philippe, a lancé un appel à l'union de la droite et du centre. Un grand nom pour Bruno Retailleau.
20: Un peu d'idées de droite, pas trop, ça pourrait choquer la bien-pensance. Beaucoup, beaucoup d'idées du centre, mais aussi des idées de gauche. Parce que ça, le petit monde politico-médiatique, ils aiment bien. Vous obtenez une solution imbuvable, de l'huile de foie de morue.
19: Tout porte à croire qu'en 2027, Bruno Retailleau marchera seul, une position confortée par certains militants, comme Guylaine, 19 ans.
21: Les alliances, ça n'a jamais fonctionné. Ça peut être un outsider, il a toutes ses chances.
19: Un défi de taille attend Bruno Retailleau.
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1: Oh, au nom de Dieu, quelle merveille.

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0: Bonjour à toutes et à tous, vous êtes bien sur Campus FM 94 FM. Voici venue l'heure de rejoindre le Nid de Pie pour une nouvelle émission. Merci d'être toujours à l'écoute. Aujourd'hui, dans la chronique, je vous parle des mythes et légendes qui entourent l'un des animaux les plus sujets à controverse de notre pays. Je parle bien sûr de l'ours. J'aurai ensuite la chance de recevoir Adrien Desrousseaux, responsable pédagogique, animateur nature et accompagnateur en montagne, ainsi que Montaigne Peson, service civique au sein de l'association Pays de l'Ours, AD. Ils viennent nous parler de leur travail de sensibilisation auprès du grand public. Bonjour et merci d'être là avec nous.
1: Bonjour.
2: Bonjour.
0: J'espère que vous êtes prêts, c'est parti.

Difficile de trouver dans nos écrits et notre folklore européen un animal à la réputation plus ambiguë que celle de l'ours. Contemporain de l'être humain depuis des temps anciens, ses représentations ornent les murs des grottes habitées par nos aïeux. Révéré au temps païen, l'ours brun, Ursus arctos, règne sur les forêts et les montagnes, tantôt guerrier, tantôt seigneur. Il incarne la force en toute sa splendeur. Il est un roi, celui de tous les animaux, bien avant le lion ou l'aigle, qui prendront sa place petit à petit après la christianisation. Le roi Arthur, le légendaire souverain, fondateur de la Table Ronde, voit son nom dérivé de l'imposant animal. Mais bien d'autres prénoms, encore utilisés aujourd'hui, viennent de notre oursidée. Björg ou encore Bernard de Ber, la racine signifiant ours dans plusieurs langues, ainsi que Hard, fort, puissant. Aussi, de nombreuses villes le prennent comme emblème et ornent leur blason du fier animal, à l'image des villes de Berne, Berlin et Madrid. Alors que des animaux tels que le corbeau ou le loup restent connotés très négativement, il en est tout autrement pour notre ami plantigrade. Gourmand, féroce, bonnet, protecteur, peureux ou licencieux, il endosse des réputations aussi diverses que variées. Dans le roman de Renard, Brun, l'ours, siège parmi les grands seigneurs, mais se fait régulièrement rouler dans la farine par notre goupil en échange de la promesse de quelques rayons de miel. Jean de La Fontaine met en scène l'animal de manière très différente selon ses fables. Dans L'ours et l'amateur des jardins, un ours solitaire se lie d'amitié avec un vieillard et, pendant la sieste de ce dernier, joue le rôle d'émoucheur et chasse les insectes du visage de son compagnon pendant qu'il dort. Une mouche un peu trop insistante pousse l'ours, pourtant animé de bonnes intentions, à lui jeter un pavé sur le visage, tuant sur le coup l'homme endormi. Dans La lionne et l'ours, la femelle plantigrade est la seule qui ose prendre la parole et sermonner la souveraine, qui se plaint bruyamment de la perte de son enfant, la plaçant ainsi haut dans la société. Paradoxalement, l'ours est aussi associé à la douceur et à la protection dans d'autres représentations populaires. Tout le monde connaît Balou, le héros du Livre de la Jungle, publié en 1894 par Rudyard Kipling, et qui prend sous son aile Mowgli, le petit humain avec Bagheera, la panthère noire. Et qui n'a pas déjà reçu une peluche en forme d'ours, le fameux Teddy Bear, en hommage au président Theodore Roosevelt. Grand adepte de chasse, l'histoire raconte qu'après une journée de battue, revenu bredouille, ses rabatteurs lui proposent d'abattre un ourson blessé et attaché à un arbre qu'ils avaient réussi à capturer. Magnanime, il aurait refusé de l'abattre. L'anecdote fera la joie des caricaturistes de presse, illustrations qui inspireront Maurice Michtom et son épouse Rosa pour créer ce qui deviendra le premier ours en peluche, commercialisé dès 1903. Plus récent et plus français, on peut aussi évoquer Nounours, la star du programme de télévision Bonne nuit les petits, qui bordait les enfants français, aux côtés de Nicolas et de Pimprenel dès 1963. On peut aussi citer l'adorable ours britannique Paddington, créé par le britannique Michael Bond, héros d'une série de 23 ouvrages parus entre 1958 et 2012. Mais les ours ne sont pas seulement mignons, avec leur gros nez et leurs petites oreilles rondes. Non, non. Les femelles sont aussi réputées être d'excellentes mères, très protectrices envers leurs petits. L'expression « ours mal léché », utilisée dans plusieurs pays, aurait pour origine des croyances anciennes, relayées entre autres par Pline l'Ancien. On croyait que les ours donnaient naissance à des petits à peine vivants et que les léchers leur donnaient leur forme définitive et leur conféreraient réellement la vie. On retrouve la même idée dans une légende grecque très connue. La nymphe Callisto était une suivante de la déesse de la chasse Artémis, qui comme elle faisait vœu de chasteté. Zeus ne le voyant pas de cet œil, et après avoir accouché de son fils Arcas, elle se fit changer en ours par Artémis ou par Héra, l'épouse jalouse du dieu selon les versions. Héritier du roi d'Arcadie, Lycaon, Arcas grandit à la cour et l'ours Callisto veille sur lui de loin. Une fois adulte, il la met en joue lors d'une partie de chasse, ignorant qu'il s'agit en réalité de sa mère métamorphosée. Et Zeus, pour éviter le drame, transforme Arcas en ourson et l'envoie en sécurité avec Callisto dans les étoiles, donnant ainsi naissance aux constellations les plus visibles et faciles à identifier de notre ciel, la petite et la grande ours. Même s'il ne s'agit que de cinéma, il est aussi question de protection dans le film « L'ours » de Jean-Jacques Hano. Il met en scène un ourson orphelin adopté par un mâle grizzly adulte et leurs aventures. Bien que l'on soit assez loin de la réalité biologique, l'histoire émeut et reste un succès éclatant du box-office, plaçant le film numéro 2 de l'année 1988 avec plus de 9 millions d'entrées au cinéma. Mais l'ours n'est pas que peluche et douceur. L'Église l'associe au diable et le condamne pour des comportements jugés répréhensibles. S'accouplant, dit-on, comme les humains, selon les bestiaires anciens, on lui attribue une sexualité débridée et donc tout à fait intolérable. L'ours, au même titre que le cochon et le singe,
qui sont les animaux que l'on rapproche le plus souvent de l'humain, partagent aussi ses péchés. Si l'ours met au monde des petits tout juste formés, selon les croyances, c'est qu'elle est trop impatiente de s'accoupler à nouveau et hâte sa mise bas. De nombreux contes populaires font mention d'unions contre nature entre des ours et des jeunes femmes. Le récit le plus populaire est sans conteste celui qui met en scène Jean de l'ours. Né dans une caverne, fils d'un ours, il est doté d'une force surhumaine et son corps est recouvert de poils. Il part à l'aventure avec des compagnons aussi forts que lui et libère des princesses prisonnières du diable et d'un puits qu'il prend comme épouse après avoir déjoué les embûches et la traîtrise de ses compagnons. Le conte se conclut en disant qu'il eut beaucoup, beaucoup d'enfants qui repeuplèrent la montagne. L'histoire de Jean de l'Ours vit encore aujourd'hui et chaque année à la Chandeleur, pour célébrer le printemps, une drôle de fête a lieu dans le Haut-Vallespir, dans les Pyrénées-Orientales. Trois communes, Arles-sur-Tèche, Prats-de-Molo-la-Preste et Saint-Laurent-de-Cerdan, organisent le jour de l'ours. Un homme, avatar du héros de conte, déguisé d'une peau d'ours, barbouillé de cirage ou de suie, déambule dans le village pour faire le spectacle. Il court, chante, danse avec son bâton et chaque valse se conclut par une embrassade musclée. À l'origine, l'ours ciblait tout particulièrement les jeunes filles, mais aujourd'hui tout le monde y a droit. Le jeu consiste donc à éviter ou recevoir le cirage sur les joues. Après avoir couru dans tout le village, l'ours est rattrapé par les barbiers qui l'attrapent, le ligotent et le rasent. Et sous les poils de l'ours, c'est bien un homme que l'on retrouve. Révéré pour sa force, craint pour sa vigueur, on sait au final peu de choses de l'ours, cet animal étrange qui disparaît mystérieusement pendant plusieurs mois et renaît à chaque printemps. En préparant cette chronique, j'ai cherché des publications scientifiques sur son comportement en nature, son intelligence, sa vie sociale. Et elles sont rares. La plupart d'entre elles, pour ce qui est de l'Europe du moins, se focalisent sur la conservation de l'ours, sur l'évaluation génétique des populations et sur sa cohabitation tumultueuse avec l'humain. Impensable de croire un tel titan si fragile. Et pourtant. Discret bipède errant dans nos montagnes, omnivore gourmand, et si finalement on craignait l'ours parce qu'il nous ressemble tant.

0: Et nous revoici avec nos invités, Adrien Desrousseaux, responsable pédagogique, animateur nature et accompagnateur en montagne, ainsi que Montaigne Peson, service civique au sein de l'association Pays de l'Ours AD. Alors, avant toute chose, pour commencer les hostilités, est-ce qu'on peut essayer de connaître un peu mieux notre voisin l'ours brun? Où est-ce qu'on peut le trouver?
1: L'ours brun, on peut le trouver dans pas mal d'endroits dans le monde, dans l'hémisphère nord. Voilà, c'est le seul... Tant qu'on est dans l'hémisphère nord, on peut trouver des ours bruns. On en trouve en Amérique du Nord,
0: okay,
1: sous le nom de grizzly. C'est bien la même espèce, okay. Ursus arctos. Donc, il se trouve en Amérique du Nord, États-Unis, Canada. Et on en trouve également donc, en Europe, Europe du Nord, Europe centrale, Europe de l'Est. Et puis en Asie, en Russie notamment, et au nord du Japon, par exemple.
0: Allez, jusqu'au Japon. Donc, c'est vraiment un animal qui a su coloniser tout l'hémisphère nord.
1: Voilà, c'est un animal qui s'adapte très, très bien à différents milieux de vie. La seule caractéristique qui est commune à tous ces ours, c'est qu'ils vivent dans la forêt. Et ça, c'est vraiment important. L'ours est un animal de forêt, pas de montagne.
0: D'accord.
1: Souvent, on imagine qu'il est à la montagne parce que nos ours, ceux qui sont présents dans les Pyrénées, sont effectivement à la montagne. Mais ils sont essentiellement dans la forêt.
0: Donc, on ne le trouve pas, par exemple, dans des milieux découverts, en pleine. C'est difficile de l'imaginer. Il faut vraiment que ce soit boisé, quoi. C'est là
1: qu'il faut
0: qu'il
1: que ce soit boisé. Ouais. Ensuite, l'ours peut, lors de quelques escapades, sortir de la forêt. Mais son milieu de vie, c'est vraiment la forêt. Sans forêt, il n'y a pas d'ours.
0: Pas d'ours. Et en France, on le trouve aujourd'hui uniquement dans les Pyrénées. Il n'y en a pas dans les Alpes, dans le Jura, c'est vraiment que les Pyrénées.
1: Alors, il y en a dans les Alpes, mais pas françaises.
0: Côté italien.
1: Voilà. Ouais. Mais actuellement, en France, la seule zone où on trouve des ours bruns, c'est dans les Pyrénées.
0: Alors, on l'a vu un petit peu dans la culture populaire, les ours ont été décrits comme gourmands, amateurs de miel. C'est vrai qu'il y a aussi Winnie l'ourson que je n'ai pas évoqué. Mais ils font aussi la une des journaux pour le régime carnivore. Alors, en vrai, qu'est-ce que ça mange un ours?
2: Alors, l'ours est un animal omnivore, c'est-à-dire que son régime alimentaire est composé à la fois de végétaux et également de viande. Et donc, en ce qui concerne l'ours, on va avoir 80% du régime qui se concentre autour de baies, de végétaux, d'herbes. Et dans les 20% restants, on va avoir une moitié d'insectes. Ça paraît peut-être étonnant, mais l'ours peut se nourrir de larves, de fourmis. Et enfin, les 10% restants peuvent être soit des carcasses ou bien... Des animaux qu'il peut chasser. Mais dans tous les cas, l'ours est un animal opportuniste qui est également fainéant et va donc chercher à privilégier une proie facile ou bien va toujours aller plus vers une carcasse que s'embêter à aller poursuivre un animal.
0: Ah bah, on le comprend. autant s'économiser. Donc ça veut dire que, parce qu'on imagine un très gros animal. C'est vrai qu'un ours brun, ça fait quelle taille, quel poids? C'est vrai que ce sont des animaux massifs. On a du mal à imaginer que juste brouter de l'herbe leur suffise en apport calorique, quoi. Mais...
1: Alors, au niveau de la taille et du poids, c'est variable selon les ours et les régions qu'on a évoquées tout à l'heure. En ce qui concerne les ours dans les Pyrénées, en Europe centrale de manière générale, on a des animaux pour les plus grands, on va dire, qui atteignent 1 mètre au garrot.
0: Oui.
1: 1 mètre, 1 mètre 10 pour les vraiment très très grands. Et puis, donc ça c'est en général des mâles. Et les femelles sont plus petites et font, on va dire, 80-90 cm au garrot. Ce qui est pas petit, mais ce qui est quand même plus petit que ce qu'on imagine habituellement.
0: C'est vrai.
1: Voilà, on l'imagine très très gros parce qu'on a comme référence notamment les grizzlies qui sont plus grands et plus lourds que les ours européens. Mais ceux d'ici, voilà. Alors je ne vais pas dire qu'ils sont petits, mais ils ne sont pas aussi gros que ce qu'on imagine.
0: Et puis c'est vrai que souvent, en tout cas dans les films, dans les images, les représentations populaires, on représente assez souvent l'ours bipède, qui justement se déplace sur deux pattes, donc il paraît beaucoup plus imposant aussi.
1: Effectivement, la stature debout est forcément plus impressionnante. C'est une position qu'il adopte... pas souvent. Quand il se déplace, il est à quatre pattes. Par contre, il se met sur deux pattes uniquement, alors, dans plusieurs cas de figure, pour se nourrir, par exemple, pour aller chercher des baies ou des bourgeons en haut des branches. Il se met debout pour se gratter sur les arbres aussi. Et puis, l'ours ayant une mauvaise vue, il peut se mettre debout en cas de rencontre avec un autre animal ou un humain. se mettre debout pour mieux du coup percevoir ce qu'il a en face de lui et mieux appréhender l'animal qu'il a en face de lui.
0: Donc on disait c'est un animal plutôt qui vit dans la forêt, qui se nourrit de tout. Du coup, quel rôle est-ce qu'il va jouer dans l'écosystème ? Est-ce que c'est plutôt un nettoyeur parce qu'il va nous débarrasser des carcasses ? C'est vrai que souvent on parle des grands prédateurs comme les loups en disant qu'ils sont en haut de la chaîne alimentaire, mais l'ours, du coup, c'est assez différent, j'imagine.
1: Alors, c'est une question qui n'est pas facile. il a un rôle d'ours. il est présent et il n'a pas un rôle différent des autres animaux, c'est-à-dire qu'il est là et il fait partie, comme tous les autres animaux, d'une chaîne alimentaire et de d'autres relations qu'il peut y avoir entre les animaux. On a du mal à toujours vouloir justifier la présence de tel ou tel animal parce qu'il aurait eu un rôle supposé. Voilà. Pour nous, chaque être vivant, qu'il soit un ours ou autre chose, il est là, il est présent, comme nous, et il n'y a pas besoin d'aller chercher une raison pour essayer de justifier sa présence.
0: Sa présence, tout à fait. Et on l'évoquait un tout petit peu au niveau de sa vie sociale. Comment est-ce que ça vit les ours ? Est-ce qu'ils sont en solitaire ? Est-ce qu'ils vivent à plusieurs ?
1: Donc l'ours est un animal solitaire. Il a du mal à supporter la présence même d'autres ours. Le seul moment où éventuellement c'est toléré et même plutôt recherché, c'est au printemps pour les accouplements, mais c'est le seul moment. Et si un autre moment, c'est la femelle avec ses oursons, ou dans ce cas-là, on peut effectivement croiser plusieurs ours ensemble, mais des ours adultes ensemble, ça se rencontre pas, ou alors très rarement, si on a la chance d'observer un accouplement ou en tout cas une parade amoureuse de l'ours au moment du printemps.
0: Donc ça veut dire, ouais, vraiment, il ne se tolère pas du tout. Le mâle n'aide pas du tout la femelle au moment de l'élevage des jeunes.
1: Il n'est même pas au courant qu'il a des petits.
0: Je vois. Et les petits, ils restent longtemps avec leur mère ?
1: Donc les petits vont rester... en Europe, c'est autour de un an, pas tout à fait et demi, que les petits restent avec leur mère. Et ensuite, ils sont émancipés et la mère leur fait clairement comprendre que
0: c'est
1: voilà, maintenant, c'est bon, ils sont grands. Et donc, comme ce sont des animaux solitaires, qu'il est temps d'aller faire sa vie loin d'elle.
0: Loin d'un, ailleurs. Puis j'imagine que, en tout cas, ça c'est peut-être le cas avec les Pyrénées, vu qu'on a peu d'individus, il faut quand même qu'ils s'éparpillent assez vite. Parce que je ne sais pas si c'est risqué qu'un petit reste sur un territoire proche de celui de sa mère. Si, bon, niveau consanguinité, est-ce que ça existe ?
1: Alors justement, pour régler ça, le problème de consanguinité, les ours, de manière naturelle, les ours mâles vont quitter la mère et faire un grand déplacement pour aller s'installer sur un territoire qui est assez éloigné de celui de leur mère. Alors que les ours femelles, les jeunes ours femelles, vont s'éloigner du territoire de leur mère, mais très peu, et okay. peuvent avoir un territoire qui est proche, voire qui est...
0: Qui se
1: superpose. Pour justement éviter la consanguinité. Ce qui fait que les jeunes mâles, au moment où, au printemps, il leur prendra l'envie de se reproduire... tomberont normalement sur des femelles qui ne sont ni leur mère ni leur sœur.
0: Qui ne sont pas apparentées. Ouais.
1: Ça, c'est dans une population, on va dire, normale, avec suffisamment d'individus. Dans les Pyrénées, il se trouve qu'il y a très peu de gènes, il y a beaucoup de consanguinité. Et du coup, les femelles sont toutes localisées quasiment au même endroit dans les Pyrénées centrales.
0: D'accord.
1: Et donc les mâles, ils sont allés effectivement s'installer loin et donc il n'y a pas de femelles dans ce secteur-là et donc ils ne trouvent pas, soit ils décident de revenir sur leurs pas parce qu'ils savent où il y a des femelles. Mais donc, c'est des ours de la même famille. Et donc, la consanguinité perdure.
0: Alors, justement, pour rebondir là-dessus, donc, les Pyrénées, c'est le dernier endroit en France où on trouve des ours bruns. Est-ce qu'on sait, à l'heure actuelle, combien est-ce qu'on trouve d'ours dans les Pyrénées ?
2: Alors, à l'heure actuelle, on ne peut pas donner un nombre précis. Par contre, on sait sur l'année 2019, à la fois sur les Pyrénées espagnoles et françaises, on a dénombré au minimum 52 individus.
0: D'accord.
2: Et après, on peut également dire que cette année, on a relevé la présence d'au moins 10 oursons sur toutes les Pyrénées. Donc, on peut penser que pour l'année 2020, on sera autour de 62 ours.
0: En ajoutant ceux qui seraient nés cette année, du coup, qu'on n'a pas encore pu observer.
2: Mais après, on ne peut jamais savoir s'il y a des oursons qui seraient morts qu'on n'aurait pas compté ou des oursons qu'on n'aurait tout simplement pas aperçus.
0: Et ça, pour essayer d'estimer un petit peu la population pyrénéenne, comment est-ce qu'on s'y prend ? Parce qu'on l'a dit, c'est un animal très difficile à observer, donc on ne peut pas juste les compter comme un vol d'oiseaux. Comment est-ce qu'on peut essayer d'estimer cette population au plus juste ?
2: Alors, on a différentes techniques de suivi scientifique. Tout d'abord, le collier GPS. Toutefois, cet outil est utilisé uniquement lorsqu'un ours est lâché. Donc, par exemple, les ours qui avaient été capturés en Slovénie puis relâchés dans les Pyrénées étaient équipés d'un collier. Et ce collier fonctionne généralement autour d'un an ou un peu plus, okay. Mais au bout d'un moment, il cesse d'émettre. Donc, son objectif principal n'est pas de savoir... de suivre tout au long de sa vie l'ours, mais surtout de savoir où il va s'installer.
0: Oui, c'est ça, juste après le lâcher, quoi.
2: Voilà, c'est ouais. Ça. Parce que, bien sûr, un ours qui est lâché dans les Pyrénées va bouger beaucoup et donc chercher à s'établir. Et donc, nous, on va chercher à savoir où il va décider de s'installer. Et donc, ça, c'est une première technique. Et ensuite, il y a différents autres moyens, comme par exemple les caméras pièges. Qui sont, que l'on place à des endroits stratégiques et on peut repérer le passage de certains individus. Toutefois, on ne peut pas savoir avec certitude de quel individu il s'agit.
0: Oui, c'est ce que j'allais dire, parce qu'en plus, j'imagine qu'il passe à des moments où la visibilité est peut-être restreinte, au crépuscule, tomber du... Donc, pour les identifier, à moins d'avoir des trombinoscopes très très précis...
2: Comme... Alors, oui, c'est plus compliqué, ça ne marche pas comme avec les dauphins où on va avoir certains petits détails sur le corps. Non, le meilleur outil reste... l'outil génétique, par exemple grâce à des pièges à poils qui sont en fait un petit fil de barbelé que l'on place sur un arbre et l'ours qui vient régulièrement se gratter va donc déposer certains de ses poils et par analyse génétique on peut retracer soit connaître donc le code génétique de cet ours et savoir s'il s'agit d'un mâle ou d'une femelle, ou bien si c'est un code que l'on connaît déjà, savoir exactement de quel individu il s'agit. Ah.
0: Mais ça veut dire que, ouais, il faut savoir spécifiquement qu'il y a des ours dans ces coins-là pour mettre des pièges vraiment à des endroits stratégiques pour être sûr de récupérer des choses, quoi.
1: Alors, pour l'endroit où on place les pièges, on commence à avoir une habitude de les suivre et donc on connaît mieux leur comportement et on sait que les ours, comme les autres animaux, en fait, se déplacent sur les chemins.
0: D'accord. C'est plus pratique.
1: C'est plus pratique, voilà. Et on l'a dit tout à l'heure, c'est un peu des fainéants, donc des fainéants.
0: Ils s'économisent.
1: Donc voilà, ils s'économisent. Mais la plupart des animaux font ça. Hein. Quand on place d'ailleurs nos caméras automatiques, les pièges photos, on voit pas que des ours, on voit tous les animaux de la forêt et ils passent clairement sur les chemins. Alors bien sûr, ils peuvent sortir du chemin, mais sur les phases de déplacement, c'est vraiment le chemin. Et donc, nous, on va placer nos pièges, pas au milieu de la forêt, nulle part, on va les placer sur les chemins. Voilà, et ensuite, il y a certains arbres qui sont bien placés, qu'on commence à reconnaître, notamment des arbres qui sont très proches du chemin, sur lesquels on va pouvoir y placer nos fameux pièges à poils, les petits morceaux de barbelés, pour récolter les poils.
0: Et on parle de territoire, mais est-ce qu'un ours, mâle ou femelle, garde le même territoire toute sa vie ou est-ce qu'il va avoir tendance à bouger ?
1: Ils ont globalement le même territoire. Après, encore une fois, dans les Pyrénées, on est sur une population qui est fragile et avec des particularités, notamment de ce qu'on évoquait tout à l'heure, des femelles qui sont toutes regroupées au même endroit.
0: Ouais.
1: Et donc, on a des comportements qui, a priori, n'ont pas lieu dans d'autres populations. Un ours qui est installé, s'il a tout ce qu'il faut,
0: il reste
1: en termes d'alimentation, en termes de coins tranquilles et de possibilité de se reproduire. Il n'y a pas de raison qu'il change d'endroit.
0: Alors, donc, les Pyrénées, on disait, c'est vraiment un cas particulier. Ça avait fait grand bruit, je crois que c'était en 2004, quand il y avait eu la disparition de Canelle, qu'on appelait être la dernière ours de souche pyrénéenne. Alors, ma question, c'est, est-ce qu'il y a vraiment une différence entre les ours que l'on trouve dans les Pyrénées et les autres ours d'Europe, Ursus arctos? Est-ce qu'il y a vraiment une souche pyrénéenne avec des différences de morphologie, de comportement, ou c'est un ours brun comme les autres?
1: Alors, les ours bruns qui sont présents dans les Pyrénées, françaises et espagnoles, sont de la même espèce que tous les autres ours qu'on a évoqués tout à l'heure. Donc, c'est la même espèce, Ursus arctos, partout en Europe.
0: D'accord.
1: Il y a pourtant une petite différence qui se trouve dans la génétique, mais qui est tellement faible. Là, c'est juste, on parle de lignée, donc en gros, c'est pas suffisamment important, ces différences génétiques, pour que des comportements soient différents, pour que l'alimentation soit différente, etc. C'est vraiment les mêmes ours, de la même taille et du même comportement que tous les autres ours en Europe. Ensuite, effectivement, c'est une histoire de lignée génétique. Et souvent, on le met en exergue parce qu'on est attaché aux ours, nos ours, comme on l'entend souvent, nos ours des Pyrénées. Mais il n'y a pas de différence. Et c'est d'ailleurs pour ça qu'on a faire ces renforcements de population en allant chercher des ours dans d'autres pays, la Slovénie en l'occurrence, parce que les ours slovènes sont les mêmes que les
0: ceux
1: ours
0: des Pyrénées.
1: Dans les Pyrénées.
0: Ok. On vous laisse swinguer, tel Balou, le temps d'une courte pause musicale. Ne bougez pas. On revient tout de suite sur Campus.

0: C'était Incomfortable du groupe Salt. Vous êtes toujours sur Campus FM 94 FM dans la deuxième partie de l'émission Le Nid de Pie. Et je reçois aujourd'hui deux invités. Adrien Desrousseau, responsable pédagogique, animateur nature et accompagnateur de montagne, ainsi que Montaigne Peson, service civique au sein de l'association Pays de l'Ours AD. Alors on parlait largement de la biologie de notre oursidé préféré dans la première partie de l'émission. Je voulais vous poser quelques questions sur l'association Pays de l'Ours AD. Depuis quand existe-t-elle ?
1: Alors, l'association a été créée en 1991 et elle a la particularité d'avoir été créée par un regroupement de communes.
0: D'accord.
1: Donc, c'est quatre communes de montagne dans la vallée de Saint-Béal. Donc, pour les citer, Mel, Arlos, Fosse et Boots, donc la commune sur laquelle il y a la station de ski du Mourtis. Ces quatre communes donc, se sont regroupées en association en disant qu'ils allaient essayer de développer l'économie et le tourisme de leur vallée en utilisant l'image de l'ours.
0: Donc une première tentative de tourisme centré autour de l'animal, pour faire venir en tout cas des gens intéressés par l'animal. De tourisme
1: pour le coup responsable. L'idée, c'était pas de créer un gros pôle d'attraction énorme avec énormément de touristes. C'était déjà de, comme la plupart des villes et villages en montagne, d'essayer d'empêcher cette déprise qui marque encore fortement le territoire, mais du coup en utilisant l'ours comme allié.
0: Et quelles sont les principales missions de cette association ?
1: Donc la première des missions, c'est le renforcement de la population d'ours et empêcher l'ours brun de disparaître de nos montagnes, sachant que l'ours, on n'en a pas parlé, mais n'a jamais disparu des Pyrénées. Il est présent depuis le Néolithique. Alors certes, il a failli disparaître, mais grâce aux premiers lâchers qui ont eu lieu donc sur la commune de Mel, la disparition a été évitée.
0: Parce qu'au moment de la création de l'assaut, le nombre d'ours dans les Pyrénées, alors avant ces premiers lâchers, il était très faible. Il restait combien d'individus ?
1: Alors on comptait pas les ours comme maintenant. Les estimations, c'est qu'au moment des premiers lâchers, il restait 5 à 6 ours.
0: Ouais, donc vraiment la fin.
1: Voilà, 5 à 6 ours avec une énorme consanguinité. Donc vraiment la possibilité de succès sans passer par des lâchers était vraiment très faible.
0: Très restreint. Et donc on parle des lâchers. Depuis la création de l'association, combien est-ce que d'ours ont été comme ça réintroduits dans les Pyrénées ?
1: Alors il y en a eu 11,
0: d'accord,
1: dont 10 par côté français,
0: okay,
1: et donc un côté espagnol. Sachant que les deux dernières ours ont été lâchées en Béarn, en 2018.
0: Et ce sont principalement des femelles, c'est ça ? L'idée, c'est d'avoir... On a quelques ours mâles, mais les deux,
1: mais surtout des femelles, parce que c'est elles qui font les petits, et que l'idée, c'est quand même de repeupler les montagnes.
0: Et tous ces ours viennent de Slovénie ?
1: Oui.
0: Ok. Et ça veut dire que ce sont des animaux sauvages qui sont prélevés, qu'on transporte et qu'on remet dans les Pyrénées directement ?
1: Exactement.
0: Ils ne passent pas du tout par des centres de semi-captivité ?
1: Non.
0: D'accord.
1: Non, l'idée, c'est d'aller le plus rapidement possible. On les prend en Slovénie pour plusieurs raisons. Déjà, ce n'est pas si loin que ça. Alors, on pourrait les prendre en Espagne, mais ils n'en ont pas beaucoup non plus. Sachant qu'en Espagne, on a... deux populations d'ours. Il y a les populations pyrénéennes, qui est la même que la nôtre, et ils ont une autre population dans les monts cantabriques. Mais dans cette population-là, elle est elle aussi faible, un peu mieux que la nôtre, mais elle est quand même assez faible, et donc on ne va pas prélever ces ours sur cette population qui est faible. Donc on choisit la Slovénie, parce que c'est proche, parce que le biotope est le même, ça c'est vraiment très important, on est sur les mêmes latitudes. Donc le climat est le même, la végétation est la même, donc ça c'est vraiment très très important. Et puis surtout il y a une expertise locale et on a des contacts là-bas qui facilitent aussi la tâche.
0: Et le transport, j'imagine, ça se fait par la route ?
1: Transport par la route, okay. Un ours c'est pas si grand que ça, ça rentre
0: c'est vrai, on
1: dans
0: le disait tout à
1: une petite camionnette, ça suffit.
0: Et donc pouf, on arrive, on met dans une cage et on libère aussi.
1: Voilà, bon, il y a tout un cycle on vérifie au niveau sanitaire, et on vérifie que ce soit un ours qui correspond aux critères. Par exemple, un ours trop jeune pourrait plus difficilement supporter le... On sait que c'est des animaux qui s'adaptent bien, Mais on va pas jouer non plus. Voilà, on prend des animaux qui ont un peu d'expérience pour s'assurer de la réussite du transfert.
0: Du transfert, tout à fait, qui sont vraiment dans la force de l'âge. Alors, donc, la première mission de l'assaut, c'est donc maintenir autant que faire se peut l'ours des Pyrénées dans nos montagnes. Mais vous avez aussi tout un travail de sensibilisation auprès du public des questions de l'ours. Du coup, je voulais savoir un peu comment vous y preniez, vous.
1: Alors, il y a plein de choses. On peut, par exemple, faire des émissions de radio.
0: Tout à fait.
1: Pour en parler. Donc, la partie information du public, elle passe par des animations. Donc, ça, c'est essentiellement mon rôle au sein de l'association. Des animations dans les écoles, des stands d'information. On peut faire des conférences. Voilà, ça, c'est vraiment l'information en contact direct avec le public. Et puis, on a tout un volet en indirect, j'allais dire, en distribuant des brochures d'information, les moyens multimédia, site internet aussi, bien sûr, les comptes de réseaux sociaux, pour pouvoir essayer d'informer au maximum les gens et qu'ils aient l'information la plus juste possible sur les ours.
0: Et est-ce que votre asso intervient aussi au niveau, je veux dire juridique, mais ce n'est pas le bon terme, mais intervenir au niveau des municipalités, etc., quand il y a des soucis de cohabitation avec l'ours ou quand il faut parler du côté plus un peu géopolitique de l'ours?
1: Alors, au niveau politique, nous, on a des interventions qui se font à différents niveaux et qui sont surtout pour la préservation de l'espèce, donc la première mission. Ensuite, auprès des communes, par exemple, on peut avoir une mission de conseil ou d'explication, mais comme la population générale, en fait, pour que ensuite la commune puisse avoir de l'information sur l'état de la population, sur son territoire, sachant que, comme on a expliqué, on ne suit pas les ours minute par minute, donc on ne peut pas donner de localisation précise. Par contre, on peut donner une estimation.

0: la randonnée a deux vocations. Une vocation pédagogique pour parler de l'ours et pour expliquer comment on fait le suivi. Mais que ce qu'on relève serve réellement. Donc, il y a tout un protocole scientifique à respecter. Mais ensuite, ces indices-là servent réellement à établir le comptage des ours en fin de saison.
1: Donc, ça veut dire que ça peut être aussi bien, on parlait des pièges à poils tout à l'heure, mais c'est aussi les empreintes, les crottes, des pièges photos aussi.
0: Exactement. Ouais. On a plusieurs appareils photos. On relève directement sur le terrain. Donc, on a une tablette qui nous permet de lire la carte contenu dans l'appareil photo en direct et voir si l'ours est passé. Donc on a la primeur quand l'ours est passé. Les gens sont les premiers à le voir.
1: Et ces informations, du coup, viennent grossir la base de données et viennent enrichir les données qui sont collectées chaque année.
0: Exactement. Okay.
1: Alors la grande question, donc vous suivez l'ours de près, si vous voyez ses poils, ses pattes, ses crottes, mais la grande question c'est, est-ce que vous l'avez déjà croisé ?
0: Alors, je ne l'ai jamais croisé directement comme ça, pour la simple et bonne raison que quand je vais en montagne, je suis souvent accompagné avec des groupes, justement, et que ce n'est pas forcément le
1: plus silencieux.
0: Le plus silencieux et le meilleur moyen de le croiser. L'ours est un animal aussi plutôt crépusculaire. Il n'est pas complètement nocturne, donc on peut le croiser en journée, mais la plupart du temps, c'est pas sa période où il est le plus actif. Donc ça fait aussi, tout ça cumulé fait que, plus le fait qu'il est discret et qu'il a un odorat très développé et qu'il nous sent arriver avant même que...
1: Oui, c'est ça, parce qu'il a une très mauvaise vue, c'est ça, il a des petits yeux et il ne voit pas très bien.
0: Bien, par contre, l'odorat, c'est...
1: Ça marche bien.
0: Ça marche pas très bien.
1: Parce que c'est vrai que là aussi, on a toujours cette idée qui est faussement véhiculée par les médias, que c'est un animal, on l'entend toujours grogner, faire du bruit, mais au final, un ours peut être peut-être très discret.
0: Ben, ils sont plutôt discrets, et notamment la voix. Alors si, ils peuvent grogner, mais c'est assez rare, assez discret. Et puis, on l'a dit tout à l'heure, ce sont des animaux solitaires, donc ils n'ont pas besoin de communiquer avec les autres, donc ils font très peu de bruit.
1: Alors, je voulais aussi aborder un petit peu avec vous donc, le côté, malheureusement, pour lequel ils sont le plus médiatisés. Donc, ça arrive qu'il y ait des attaques d'ours. C'est souvent celles qui font la une des journaux. Je voulais savoir, est-ce qu'on a une idée de combien d'animaux domestiques peuvent être tués par l'ours chaque année dans les Pyrénées, ou est-ce que c'est difficile à évaluer ?
0: Alors, on a une idée, et c'est pas facile de savoir, malgré tout. On a quand même une idée, puisque des expertises sont réalisées quand les éleveurs découvrent un animal qui aurait été tué par l'ours. En tout cas, souvent, c'est pour ça qu'ils appellent. Il y a une équipe qui monte pour pouvoir faire une expertise. Et quand c'est l'ours, et si l'animal est mort de manière assez récente, on peut voir des traces qui ne trahissent pas. Voilà, l'ours a une manière de prédater qui lui est propre, et donc on peut le savoir. Et donc, quand l'expertise est réalisée, là, sur les dernières années, on est en moyenne entre 100 et 200 brebis, puisque c'est essentiellement des brebis qui sont prédatées, qui sont attribués à l'ours sur l'ensemble de la chaîne pyrénéenne.
1: Des deux côtés, du coup, France et Espagne ? Ou surtout côté français ?
0: Bonne question. Mais il me semble que c'est côté français.
1: D'accord. Donc à peu près 200 individus domestiques qu'on attribue à l'ours chaque année.
0: Voilà. Okay. Ça, c'est à peu près ce qu'on a, sachant que là, les deux, trois dernières années, il y a un peu des choses étranges et certainement des abus au niveau de la manière dont sont comptabilisées les brebis, puisque on était à entre 100 et 200, et puis là ça monte énormément. Okay. On est à 1300 à peu près dossiers d'indemnisation l'an dernier.
1: C'est beaucoup plus.
0: Sauf que dans les 1300, nous, on trouve que c'est assez bizarre que ça puisse être du fait de l'ours, sachant que si on compare les prédations avec les autres pays européens qui ont aussi des prédations d'ours, en général, si on remet le nombre de brebis tuées par l'ours par an, on est à 1,5.
1: Ouais.
0: Il y a à peu près une brebis et demie, deux, qui sont prédatées par l'ours par an en Europe. Et donc en France, on est à 31.
1: Ouais,
0: c'est-à-dire quasiment autant que le loup, et qui est, c'est assez bizarre, puisque au niveau biologique, ça ne correspond pas du tout à la réalité, quoi. Un ours qui est

0: 80% herbivores, qu'ils fassent autant de dégâts qu'un loup qui est 100% carnivore, ça
1: puis
0: nous
1: qui
0: semble...
1: vivent en meute et qui n'ont pas du tout le même fonctionnement, quoi.
0: Voilà, donc il y a, certainement quelques dysfonctionnements dans la manière de...
1: De comptabiliser. Surtout que le nombre d'ours n'a pas augmenté de manière drastique. On pourrait dire s'il y a beaucoup plus d'ours, il y aurait beaucoup plus de prédation, mais là...
0: Il y a eu beaucoup plus... Enfin, il y a plus d'ours, hein, clairement, d'année en année, mais on a... Dans les années, on va dire il y a 5-6 ans, on voyait déjà cette augmentation du nombre d'ours et pourtant on ne voyait pas d'augmentation des prédations. Donc il n'y a pas de lien entre les deux.
1: Et est-ce qu'il y a des moments, parce que c'est vrai qu'on ne l'a pas évoqué, l'un des comportements les plus notables de l'ours, c'est cette capacité à passer l'hiver au chaud, à hiberner. Est-ce que l'ours va être par exemple plus amateur de viande pour préparer son hibernation ou pas du tout ?
0: Alors non, pour préparer l'hibernation, il va se concentrer donc sur la période automnale. Et donc là, la grosse ressource, ça va être essentiellement les fruits secs. Donc tout ce qui est gland, les fènes, donc le fruit du hêtre, les châtaignes, tous ces fruits secs notamment vont lui permettre de constituer une réserve de graisse qui va ensuite, cette réserve, lui permettre de passer l'hiver sans manger et sans boire.
1: Donc pendant du coup de octobre à mars, enfin de Alors, novembre à
0: ça
1: mars.
0: Ça dépend des ours et de la météo, mais en gros c'est on va dire novembre, décembre entrée en tanière. Et puis pour les femelles notamment qui ont des petits, il y a la mise bas qui est dès le mois de janvier, février, donc c'est assez court.
1: Donc
0: il y a
1: quasiment
0: que deux mois
1: pendant l'hibernation.
0: Voilà. Ouais. Enfin juste en sortie d'hibernation du coup. Et puis les mâles qui peuvent rester au lit plus longtemps, ça peut quasiment doubler le temps de l'hibernation. Quand on a les plus courts qui font 2 mois, il y en a d'autres qui dorment pendant quasiment 4. Donc ça dépend du sexe et puis de la météo aussi, puisqu'ils s'adaptent. Les hivers très doux avec très peu de neige où il y a encore une ressource alimentaire abondante, les ours peuvent se passer d'hiberner.
1: D'accord.
0: C'est assez rare, mais ça s'est déjà vu.
1: Et quand ils hibernent, donc on le disait, donc les femelles par exemple restent quand même actives, puisqu'il faut quand même qu'elles mettent bas, mais ça veut dire qu'ils ne dorment pas d'un sommeil très profond. Ils peuvent sortir, mais ils ne mangent pas, ils ne boivent pas.
0: Non, voilà, c'est vraiment la caractéristique principale, c'est le système digestif est à l'arrêt complet. Et ça, c'est quasiment le seul à vraiment faire ça, puisque même des animaux réputés très très bons pour l'hibernation peuvent faire des petits réveils. Et pendant ces réveils, ils se nourrissent. Alors que l'ours, pas du tout. Par contre, il peut se réveiller.
1: D'accord.
0: Et quand il se réveille, il va juste sortir de la tanière, prendre un peu le soleil et puis se recoucher.
1: C'est dégourdir.
0: Mais il peut faire ça parce que justement sa manière d'hiberner est assez faible. C'est-à-dire que la température de l'ours va baisser, mais que de 5 degrés, ce qui est déjà pas mal. En tout cas, nous, on ne sait pas le faire. La température baisse, le rythme cardiaque baisse, mais ce n'est pas drastique. Pas comme la marmotte
1: qui est très
0: endormie pour la marmotte, alors que l'ours, on peut le réveiller. C'est pas conseillé, mais il peut se réveiller facilement.
1: Et donc aussi, on parlait de ces attaques avec un nombre un peu variable. Quels sont les moyens qui existent pour essayer d'éviter ces attaques ?
0: Alors, il y a un triptyque qui est mis en avant, qui marche très bien pour la protection des troupeaux. Donc, dans un premier temps, c'est la présence humaine permanente. Donc, ça veut dire que le berger doit être protégé par le berger et guidé par le berger jour et nuit. Le berger doit être accompagné de chiens, alors de deux types de chiens, un chien de protection qui a comme rôle de repousser l'ours notamment, mais d'autres intrus au troupeau, voilà, ça c'est son rôle, c'est un rôle de protection, et puis un plus petit chien qu'on appelle souvent le chien de berger
1: qui va rassembler
0: le troupeau, parce que la journée l'idée c'est que le berger est donc présent, guide son troupeau à l'aide de son petit chien et maintient son troupeau regroupé. Comme le troupeau est bien regroupé, le chien de protection ou les chiens de protection, puisque ça dépend aussi du nombre de bêtes à garder, va pouvoir travailler, et la nuit le berger va pouvoir dormir. Le petit chien, du coup, ne travaillant pas seul, sans ordre, il travaille pas. Et donc, pour éviter la divagation des brebis, on préconise de les parquer la nuit avec notamment des clôtures électriques. Et dans ce cas-là, quand les troupeaux sont regroupés la nuit, le patou, puisque c'est souvent le patou qui est utilisé, donc c'est une race de chiens de protection, va pouvoir travailler également la nuit. Et dans ce cas-là, on a déjà repéré jusqu'à 90, voire plus, d'efficacité contre tout type de perte. Puisque à partir du moment où il y a une présence et une protection, on évite bien sûr les prédations, mais on évite les pertes, on évite les chutes,
1: oui,
0: on évite les maladies,
1: que...
0: on évite beaucoup de pertes en mettant en place ces moyens.
1: Parce que outre l'attaque, même s'il n'y a pas d'attaque, c'est vrai que les brebis peuvent très bien paniquer et tomber dans une falaise sans qu'il y ait eu un animal prélevé par l'ours au final.
0: Voilà, il peut se passer plein de choses. Donc c'est vrai que le fait d'avoir une présence permanente et de pouvoir regrouper les bêtes, ça limite quand même beaucoup, beaucoup les pertes.
1: D'accord. Et là, par exemple, le fait de donc ces fameux patous, par exemple, ça, il y a des subventions pour aider les bergers, les éleveurs à s'en procurer, parce que j'imagine que c'est des chiens qui coûtent un peu cher à entretenir, à nourrir, etc.
0: Alors, tous ces moyens de protection sont effectivement financés par l'État. En totalité ou en partie, ça dépend de la zone où se trouve l'exploitation. Mais il y a effectivement des aides pour le salaire du berger, pour l'achat et l'entretien du chien, le dressage du chien, pour les clôtures, et puis des aides aussi pour le confort du berger et pour pouvoir, pour qu'il puisse avoir un travail décent. Donc c'est la rénovation des cabanes en montagne, la rénovation des pistes, l'héliportage de matériel aussi pour lui faciliter la vie.
1: Oui,
0: quand
1: parce
0: même.
1: Que quand ils partent en estif plusieurs mois, c'est vrai qu'il faut un peu plus qu'un sac à dos, quoi.
0: Et puis autant de nos jours le berger c'est son métier, autant il y a une centaine d'années le berger c'était pas un métier, c'était plutôt une fonction, donc c'était il y avait pas le droit du travail et
1: les
0: 35 heures, voilà, les congés payés. C'est un salarié et donc il faut qu'il ait, c'est normal, des conditions de travail qui soient correctes.
1: Donc on peut peut-être espérer une cohabitation un petit peu meilleure à l'avenir. Du coup, pour conclure, je voulais juste voir qu'est-ce qu'on peut faire pour aider l'association et aider l'ours à notre échelle.
0: étant une association, on peut bien sûr adhérer et faire des dons.
1: C'est toujours utile.
0: C'est toujours utile. l'ours, en tout cas dans les Pyrénées, ça revient quand même souvent au détour d'une conversation je pense que s'informer, avoir des informations qui sont justes, après on peut en penser ce qu'on en veut. Mais pour pouvoir en penser ce qu'on en veut, il faut s'informer. Donc, je pense que ça aiderait et ça aide beaucoup l'association de pouvoir relayer de l'information juste et savoir prendre du recul sur ce qui peut être dit au sujet de l'ours.
1: Donc encore un petit peu de travail, mais petit à petit, on y vient. Merci beaucoup Adrien et merci beaucoup Montaigne d'être venu nous éclairer sur les mœurs de cet animal mystérieux. On finit par quelques conseils lecture.

Pour conclure cette émission, j'aimerais vous conseiller deux ouvrages et un film documentaire. Le premier livre est la référence francophone la plus complète pour toute approche naturaliste un peu pointue sur l'ours. Il s'agit du livre « L'ours brun, biologie et histoire des Pyrénées à l'Oural » de Pascal Etienne et Jean Lauzet, paru dans la collection Parthénope aux éditions Biotope et publié avec le Muséum National d'Histoire Naturelle. Ce livre de 400 pages, richement illustré de photos et de dessins, se découpe en trois grandes parties. La première est dédiée à la biologie de l'animal, la seconde à son histoire, à sa relation avec l'humain, et la troisième est un guide pratique pour le terrain, très bien conçu pour identifier les traces laissées par l'ours. Le texte est clair et précis, et même si certaines parties peuvent sembler un peu techniques, l'ouvrage est agréable à lire et très accessible. Le second ouvrage de cette sélection a été d'une aide précieuse pour rédiger cette chronique qui m'a permis une approche très complémentaire au livre précédent. Il s'agit du livre « L'ours, histoire d'un roi déchu » de Michel Pastoureau, publié aux éditions du Seuil dans la collection Point. Ce livre de plus de 400 pages présente l'image de l'ours à travers les époques par le biais d'un travail de recherche monumental. Des peintures pariétales préhistoriques au culte slave païen en passant par la christianisation de l'Église, l'historien Michel Pastoureau vous emmène avec lui. Des blasons anciens aux histoires de montreurs d'ours ou des bouchers du sud-ouest spécialisés dans la viande de martin, de la viande d'ours, la représentation de cet animal mythique à travers les âges n'aura plus aucun secret pour vous. Extrêmement sourcé et très agréable à lire, cet ouvrage, comme tous les autres livres de Michel Pastoureau, est un vrai délice. Pour conclure, je ne peux que vous inviter chaudement à voyager par les images à la recherche de l'ours. En Slovénie, il y a 30 fois plus d'ours qu'en France, alors que sa superficie est bien moindre. Le film Medved, le mangeur de miel, réalisé par Jonathan Mass et Camille Okroglitch, a l'idée d'images superbes et de musique planante, et en partie produit grâce à un financement participatif, vous emmène dans ces deux pays pour étudier comment se passe la cohabitation avec l'ours. Il donne la parole à des bûcherons, artistes, trappeurs, éleveurs, photographes des deux pays, et apporte un regard neuf sur la situation. J'ai aussi découvert grâce à ce film l'existence des fêtes slovènes et françaises autour de l'ours lors de sa projection au Festival international du film ornithologique de Ménigout en 2018. Vous pouvez commander le film sur le site du festival fifo-distribution.com. Il vaut le détour. Et c'est déjà la fin de notre émission. Un très grand merci à Thomas Delafosse, à la technique, à toute l'équipe de Campus FM et merci à toutes et à tous d'avoir été au rendez-vous. Pour plus d'informations, n'hésitez pas à me suivre sur internet via le site lenitpi.com. Je vous dis à bientôt pour de nouvelles aventures animalières et d'ici là, gardez la pêche.

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s'agit très probablement d'un homme, étant donné la violence qu'il portait à la tête. Mais les enquêteurs n'excluent aucune piste. En effet, sous l'emprise de la colère d'une femme pour avoir porté le coup fatal, on pense notamment à l'affaire Jacqueline Sauvage.

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Ce sont les voix du monde sur Syllabe. Aujourd'hui, nous partons en voyage de la Bretagne au Chili, en passant par l'Espagne, à l'occasion de concerts et de festivals. Commençons-le en compagnie de Eris, trio rennais porté par la voix aérienne de Manaïgle Gevel. Eris fait le pari audacieux de fusionner influence traditionnelle de Haute-Bretagne et puissance des musiques actuelles. Il harmonise personnalités et instruments pour créer une expérience qui transcende les genres et les différences. Une recette efficace pour faire danser inlassablement. Le 19 septembre, au Palais des Congrès de Pontivy. Le 31 octobre, au Festival d'Osta à Brest. Le 21 novembre, au Festival Yaouank à Rennes. Le 28 novembre, au Centre socioculturel Jean Ferrat à Hennebon. Au Festival No Border, le 5 décembre, à Plozévet, et le 9 décembre, à Brest. On écoute « Bonsoir, petit bonhomme ».

Le bon café, une ronde de l'Oudéac par Zonge. Songe, en breton du Trégor, c'est la pensée, l'idée. C'est exercer son esprit, sa réflexion, sa poésie. La fusion entre le Brodréguer et le pays de Redon est magique avec ce nouveau trio. Éloine Lecouls au violon et Baptiste Barbie à la flûte se connaissent sur le bout des doigts. Ils sont rejoints par le créatif Julien Daniello et sa boîte à frissons. La rencontre est vivifiante et explore le répertoire de toute la Bretagne. Il pleut des cordes, des vents et des envies de danser le 18 septembre au Grand 8 à Rennes, le 3 octobre à l'espace culturel Andourmeur à Plestin-les-Grèves, le 7 novembre au Festival Yaouank à Bressé et le 17 décembre chez Angèle à Payac. Descendons vers le sud avec Nuait. Basé en Bretagne, Nuait adapte des chansons traditionnelles occitanes sur des instrumentaux aux sonorités abrasives des musiques industrielles. Depuis plus d'une décennie, elle chante et violonne ce répertoire, pendant un temps avec le groupe Sacrine, tout en explorant l'électroacoustique avec son projet solo Rubberdelic. Avec Nuait, elle fusionne ses racines organiques occitanes avec son or industriel adoptif. Le 23 septembre à l'Ubu à Rennes, le 3 octobre au Festival Les Lunatiques à Passé et le 19 novembre au Festival Invisible à Brest. On écoute un chant de moisson.

barque par tact. S'il a poussé dans les fissures du béton brestois, le quartet prend racine plus loin, en Espagne, précisément dans la littérature orale asturienne. Ce répertoire déplace avec lui ses rythmes, sa profondeur, son insolence et sa fierté. S'opère ainsi une mutation. La batterie déplie les motifs traditionnels en boucles hypnotiques. La guitare électrique et le violon développent un langage de matière sonore et de silence, d'aplat brutiste et de bourdon diaphane. Le tout forme une musique nouvelle autour de ce chant si vivant, un bruit fort, un post-punk asturien. À découvrir le 25 septembre à Beaujour Minuit à Saint-Brieuc et le 7 novembre à La Carène à Brest. Restons dans la péninsule ibérique.

Valsa Urizo par le Machado Novo Trio. Pour Como as Flores, comme des fleurs en portugais, le pianiste Jean-Marie Machado invite le percussionniste brésilien Zé Luiz Nascimento, à mi-chemin entre la batterie et les percus. Il convie également le contrebassiste Claude Chamichian pour son sens transversal de la musique, répondant à ses compositions ouvertes sur les mondes des jazz d'aujourd'hui. Une musique de clarté et de poésie, sous-tendue par des petites danses immuables et de belles plages de transe rythmique. Jean-Marie Machado et son orchestre Danças jouent le 24 septembre au Festival Jazzimut à Saint-Nazaire et le 7 novembre à l'Opéra de Rennes. On le retrouve avec son nouveau trio le 18 novembre au Festival Jazz à l'Ouest à Rennes. Rendons à présent hommage à Tony Gatliffe. Né en Algérie en 1948 d'un père kabyle et d'une mère gitane d'origine andalouse, il grandit avec pour seule école les films qu'un instituteur vient projeter aux enfants de son bidonville algérois. Il découvre ainsi quelques bribes de l'histoire de France. À 12 ans, il s'enfuit pour échapper au mariage, embarque pour Marseille, puis Paris. De maison de redressement en centre de correction, il finit par entrevoir son avenir grâce au théâtre et passe ensuite derrière la caméra. L'histoire du peuple rom est au cœur de ses préoccupations, une histoire qui fait partie depuis des siècles de l'histoire de France et de l'Europe entière. Cette histoire, si elle est complexe, l'est tout autant à raconter. Les nombreux traumatismes et persécutions se disent peu. Sans traces ni archives tziganes, des zones de mystère demeurent sur la trajectoire de ce peuple présent en Europe depuis le XIVe siècle. Le réalisateur de La Chodrom, de Gadjo Dilo et d'Exil n'a cessé de raconter dans une myriade de films cette culture pétrie de liberté. Cinéaste des marges et chantre du peuple gitan, Tony Gatliffe nous a quittés début septembre, à 77 ans.

C'était Nino de Elche, un artiste radical et magnifiquement inspiré. Il méprise les clichés et se méfie des codes. Il est devenu en quelques années un véritable phénomène. Baigné dans la tradition, il s'est rapidement éloigné de l'orthodoxie. Tout en ironie, il se délecte de transgresser les règles et d'innover sans cesse. Connu pour ses collaborations avec les figures de la danse, Israël Galvan, Rocío Molina, du théâtre, Angélique Kalidel, et de la musique, Raoul Rifri, Nino de Elche présente Cante a lo Gitano, une sublimation du répertoire du légendaire cantaor Manuel Torre, le 23 septembre à 15h sur l'aire d'accueil des gens du voyage, avenue Gros Malon, et à 20h à l'Ubu, à Rennes. Traversons la Grande Bleue, cap sur le royaume chérifien.

Nos ancêtres par Aziz Concrete. Enfant du hip-hop et de la culture de la débrouille, il puise son inspiration dans les 45 tours qu'il chine lors de ses voyages à moto à travers le Maroc, amassés dans son home studio au fil des ans.

concilie l'héritage séculaire des grands chanteurs africains et le style moderne des nouveaux chanteurs d'Afro House. Originaire du Sénégal, celui qui a côtoyé Dar Hadji, Synapson ou Tim Dup concilie de manière magistrale tradition acoustique et époque numérique, instruments joués et programmation digitale. Un artiste raffiné qui nous arrache du quotidien avec le sourire, une touche de magie en plus, le 19 septembre, au Renard Pince à Châteaulin, puis au festival Le Grand Soufflet, le 9 octobre à Fougères, et le 10 octobre à Chartres de Bretagne. On écoute, Yel est bien éduquée.

Nouveau Mali par Thomas Sidibé. Après plus de 20 ans de scène, Thomas Sidibé a le monde au bout des lèvres, la fraternité dans les veines. En 2025, baigné par les rythmes afro-urbains aux sonorités actuelles, tels que l'afro-beats, l'amapiano ou le coupé décalé, Thomas s'entoure de beatmakers africains, de musiciens talentueux et de son ami Dougoudi pour concocter un 8e album empreint d'un enjaillement militant, idéal pour la danse. Les textes de Dakan, Le Destin, chantés en français, en bambara ou en ouchi, l'argot ivoirien, mettent en lumière l'importance de retrouver nos humanités pour inventer un avenir commun. Sur scène, l'énergie de Thomas et de ses musiciens fait jaillir un formidable élan de partage du 16 au 18 septembre au festival Le Chaînon Manquant à Laval. Traversons l'Atlantique.

0: Maïnia, maman, par Gilda. À la fois diva tragique et clown mystique, la franco-brésilienne nous emporte dans un show inédit entre théâtre, performance et musique. Violoniste, percussionniste et bidouilleuse de génie, la chanteuse, tour à tour exubérante et fragile, dessine l'histoire d'une femme à la recherche de sa mémoire. Qu'elle chante en français ou en portugais, celle qui semble appartenir à un autre temps nous subjugue par son humour et sa douce folie. Pop, samba et cantique yoruba se mêlent à sa voix polymorphe pour tisser la toile de ses expérimentations. Ses concerts sont de véritables cérémonies qui la lient à ses racines et qui nous prennent aux tripes. Le 16 septembre, pour les 15 ans de Stéréolux à Nantes. Le 10 octobre, à l'Atlantic Jazz Festival à Brest. Le 16, au Quai des Arts à Pornichet. Le 30 octobre, à la Maison de quartier de Villejean à Rennes. Et le 26 novembre, au Carré d'Argent à Pontchâteau. Terminons notre voyage dans une ambiance latine. Groupe d'électro-cumbia 100% féminin, Cumbia Boombox fait vibrer les scènes avec une énergie solaire et irrésistiblement festive. Composé de musiciennes originaires de Poitiers et Tours, le quintet mélange les rythmes envoûtants de la cumbia avec des textures électroniques pour créer un son puissant et contagieux. Sur scène, les percus, les instruments, les voix et les machines se répondent dans un tourbillon coloré où la fête rencontre l'affirmation de soi. Cumbia Boombox mélange les styles et les influences, écrit sur ce qui les traverse en tant que femmes et citoyennes du monde. Elle célèbre la danse et la liberté d'être avec une musique qui rassemble tous les âges et fait bouger les corps. Le 19 septembre, au Festival Les Escales Curieuses à Guipel. Le 26 septembre, au Saumur-Loire Festival. Et le 31 octobre, à l'Espace 45 Tours à Saint-Hilaire-de-Riez. On écoute Electro Chica Bomba.
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Fais-moi danser par Chuchicha. Débarqués à Marseille lors du confinement, Lolita Ponce se joint à David Santis pour incarner ce duo franco-chilien à l'énergie intarissable. Depuis, le tandem n'a cessé de distiller, avec un certain brio, sa cumbia festive, influencée par les musiques électroniques et autres rythmes latinos. Inspiré par le concept de dualité, Chuchicha métisse violon, accordéon, à la puissance des machines. Le duo navigue avec style dans des thématiques universelles et actuelles, la liberté, l'amour ou encore la justice sociale, sans oublier de dépoussiérer au passage les codes de la musique latine. Sensible et joyeux, Chuchicha ne perd pas de vue l'essentiel, offrir un set dansant à savourer le 25 septembre au Noctambule à Rennes et le 26 septembre à la Belle de Jour à Nantes. Vous retrouverez ces infos ainsi que les événements que je n'ai pas eu le temps d'annoncer en suivant les liens sur c-lab.fr. À bientôt sur C-Lab.

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Ambiance culture, ambiance sur les 88.4 FM, ambiance donc à Rennes, ambiance en Bretagne, ambiance sur c-lab.fr à travers le monde. Vous êtes donc là au micro de Marc Lenoir, Balou, Marc Balou, voilà, qui revient. Donc, après beaucoup de temps où on a dû passer des rediffusions pour vous imprégner un peu de ce qui se passe en Bretagne et comment en 2024, effectivement, on a pu accompagner tous nos talents rennais. Là, nous allons préparer donc les émissions, l'esprit de 2025 avec tout un autre paradigme, avec tous nos correspondants à travers le monde, déjà au Congo. Oui, parce que le Congo, effectivement, revient sur le devant de la scène politique, mais aussi culturelle. Et nous avons un ami là-bas que nous avons retrouvé, qui s'appelle donc Yves Gras, qui est certainement, dans les semaines à venir, pourra donc partager avec nous toutes ses sensations culturelles, ce qu'il aura découvert là-bas et ce qu'il aime. Nous avons aussi vu que les collaborations se font, donc la Guyane, la Côte d'Ivoire, donc Imra, Bambi, nous aurons l'occasion d'écouter. Il y a eu Imra aux flammes, il y a eu en Didi B au stade donc à Abidjan, mais il y a beaucoup d'autres, voilà, donc Smarty au Burkina Faso, il y a beaucoup, Ibawan donc au Mali, beaucoup d'artistes qui reviennent, qui se préparent, et pour vous et vous-même, nous allons donc effectivement lancer tout ça. Tiakola, qui a été donc la révélation, mais aussi quelqu'un qui est très constant, qui a travaillé dur et qui a confirmé donc aux flammes, donc Tiakola, qui est donc aujourd'hui en prince dans la ville de Paris, voilà, avec son style, voilà, un style donc afro, trap, voilà, Naija et tout, qui marche très fort, drill, et autres qui marchent très fort. On continue, on a commencé avec donc Afara Alsena, afro-vocalisation. Il faut dire que ça ne... Voilà, on est habitué, afro-vocalisation, l'Afrique est donc là au cœur du système. On continue avec ces gens.

s'est révélé être donc une grande star depuis Londres, donc cette Ivoirienne, qui s'appelle donc Ivoran Doll et qui travaille vraiment à diffuser, à étendre donc cette jeunesse internationale, à retrouver donc ses amis et frères de la diaspora pour présenter donc tout ce qui se passe au niveau de l'Afrique. Elle a fait très fort. Aujourd'hui, donc, on l'écoute. C'est une révélation aussi parce qu'en fait, au-delà d'être juste quelqu'un qui développe le milieu artistique, elle est une grande star, une grande artiste. On l'écoute. C'est la reine du drill à Londres.

0: qui marque bien donc cette autre dimension des musiques donc du monde, des musiques urbaines qui vraiment arrive à parcourir le monde, qui arrive donc à traiter la question justement de l'acculturation, des musiques urbaines, des musiques du monde, des musiques 6-8, depuis du gospel jusqu'à aujourd'hui, donc la pop. Donc la new pop qui se met en place avec tous ces jeunes qui aujourd'hui arrivent à allier donc leur culture traditionnelle avec les musiques, les mélodies urbaines, les mélodies donc on va dire donc de la ville, quel que soit le pays. Et donc nous étions en compagnie donc de Iron Doll. Nous avons eu donc Bambi et Imra qui étaient récemment donc aux Flammes avec une prestation époustouflante qui a été appréciée de tout le monde. Un autre groupe, un autre duo qui s'est aussi révélé ces derniers temps, donc c'est Blanche Bailly et Lady Ponce, et là c'est du côté du Cameroun.
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0: Grande figure donc de la musique donc camerounaise. Donc nous avons eu Lady Ponce, Blanche Bailly sur un titre donc Lève-toi, un titre qui vraiment aujourd'hui est révélateur et qui montre toute la qualité de ces deux stars, de ces deux grandes artistes donc camerounaises qui reviennent donc sur le devant de la scène. Et ça c'est pour le bonheur donc de notre Mapi Gra qui écoute donc notre émission certainement depuis quelque part la Riviera, voilà, qui aime beaucoup donc la musique camerounaise, qui aime beaucoup Lady Ponce et Blanche Bailly. On aura le temps d'en reparler. Yves, lui, sera donc et certainement en liaison téléphonique avec nous les semaines à venir pour nous parler de comment ça tourne aujourd'hui au Congo où nous avons des artistes émérites, des gens qui ont bercé donc les enfances des générations et des générations. On prend le temps de les écouter et ensuite on reparle.
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0: Il faut dire que nous sommes revenus donc avec donc la version d'été qui s'annonce, beaucoup de musique et très peu de paroles. Surtout des inserts téléphoniques avec nos correspondants à travers le monde.

de grande musique justement congolaise. Une dédicace à notre ami donc Frédigbe Jacquelin qui nous a quitté il y a quelques jours, donc connu sous le nom de Freddy Frey, qui a été un pion, un socle pour la musique ivoirienne, voilà, des années 90 à aujourd'hui, quelqu'un qui est donc effectivement a été un des premiers managers d'Espoir 2000, qui a été aussi là pour le lancement d'Ivoire Compil aux côtés d'Henri Cattier et de toute l'équipe, qui était aussi aux côtés du grand frère donc Inabo Batelemi, pour la partie donc des humoristes qu'il développait. Et Freddy Frey a été toujours là. Voilà. Quelqu'un qui a fait connaître Frost, qui était donc aux côtés de John Yale. Et tout le temps, Freddy est donc, comme on dit, un paramètre invariable de la musique ivoirienne. Il nous a quittés il n'y a pas longtemps et je souhaite effectivement lui rendre hommage ici avec ce titre d'Espoir 2000. Freddy Frey donc était à Paris, vivait à Paris finalement, où il a continué à développer donc, voilà, sa passion, la musique et donc l'organisation.

Vous avez donc un petit bout, un extrait comme ça de la version donc d'été que nous préparons. Beaucoup de musique, très peu de paroles, juste pour voilà, vous ramener, vous préparer en fait voilà, à toute cette saison donc estivale qui arrive à grands pas avec des merveilles, des artistes qui poussent comme des champignons.

semaines à venir, donc nous allons certainement recevoir ici Soussaba Cissé qui revient. Donc de Bamako et de Cannes où elle a présenté donc son nouveau film donc Idjanto, voilà, prends garde à toi, et en hommage donc à son père donc Souleymane Cissé, un des pionniers du cinéma africain, un des pionniers voilà cinéma africain primé donc au Festival de Cannes qui donc malheureusement donc est parti il y a quelques mois. Voilà, donc Soussaba donc elle va certainement nous rejoindre dans ce studio dans les semaines à venir, voilà, pour nous parler déjà de tout son parcours et ensuite de son projet donc Idjanto qui arrive à grands pas, qu'elle va donc lancer et certainement voilà, donc on a écouté toutes ces musiques là qui annoncent la version d'été. Nous avons, comme je vous dis, préparé une autre façon de faire donc cette radio, une radio interactive qui est donc avec vous, que vous pourrez donc retrouver l'émission donc en podcast, retrouver donc sur donc webafro.com, sur c-la.fr, sur marcbalou.com, sur tous nos réseaux associés. Voilà.

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